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3: Il y a des villes qui vous éveillent et d'autres qui vous chuchotent leurs secrets. Tokyo, dans le souffle des années 1920, était celle-là. Chaque coin de rue semblait vibrer au rythme des tambours du jazz, des clochettes de tramway et des murmures de la foule

appréciés. Les néons dansaient sur les façades, les cabarets scintillaient comme des étoiles tombées sur le pavé et les passants aux coupes garçonnes glissaient entre tradition et modernité. Cette ville en pleine métamorphose, l'ordinaire suffisait, extraordinaire. Un chat sauf au filon dans la ruelle, un couple qui rit sous un lampadaire, le parfum des cafés mêlé à l'odeur des encens de temple. Chaque instant devenait un fragment, chaque regard une chronique, une mélodie fragile et intense où se croisent l'érotique, le grotesque et l'absurde. Il est 10h sur la 90.8 FM, vous êtes à l'émission Les Chemins de Traverse de la Recherche sur Radio Campus Grenoble. Au programme Héros, Gourou, Nensetsu, trois mots qui ensemble révèlent une esthétique singulière, étrange, magnétique et parfois dérangeante de Tokyo entre les deux guerres. Nous marcherons aujourd'hui dans ces ruelles avec Mariam Viliashvili, doctorante en littérature générale et comparée à l'université Grenoble-Alpes, qui nous dévoilera comment Tokyo est devenu pour ses écrivains un laboratoire de modernité, un terrain de jeu et d'expérimentation littéraire où la ville elle-même devient un récit. Alors, accrochez-vous, Tokyo, entre éclat de modernité et incongruité urbaine, nous attend.

0: Bonjour Mariam.
1: Bonjour.
0: Alors Mariam, dis-nous quels éléments scientifiques t'ont amené à orienter ta recherche vers la littérature japonaise?
1: Je fais ma thèse en littérature comparée et je m'intéresse à cette écriture très spécifique à la croisée du journalisme et de la littérature, des chroniques urbaines. Et je fais ça à travers un corpus comparatif. J'étudie les textes issus du Japon, de la Russie, des États-Unis et de la France. Et en fait, le point de départ pour ma thèse était justement la littérature japonaise, parce que j'ai lu un roman de Yasunari Kawabata, un écrivain japonais, qui s'appelle « Chronique d'Asakusa », qui raconte la vie dans un quartier de divertissement de Tokyo. Et ce livre avait une structure très intéressante. Il était écrit sur l'ouvrage que c'est un roman, mais ça n'avait pas la forme de roman. C'était plutôt des petits sketchs juxtaposés ensemble, sans vraiment le fil narratif continu ni personnages principaux. Et je me suis dit que c'était intéressant. Et ensuite, j'ai découvert qu'en fait, au début, ce n'était pas un roman, mais que c'était publié comme des chroniques dans un journal quotidien au Japon dans les années 1920 et début de 1930. Et c'était seulement après que ça a été réuni en roman. Et je me suis intéressée justement à cette écriture. Pourquoi écrire régulièrement dans les journaux sur les villes? Et qu'est-ce que ça peut nous dire sur l'écriture de la modernité urbaine? Donc, le point de départ pour ma thèse était la littérature japonaise. Mmh. Et en plus, dans cette période, le Japon était en plein essor de modernisation. Et la vie était très intéressante à Tokyo. Et c'est justement pour ça que je me suis dit que ça pourrait offrir un corpus très riche pour... l'analyse de la ville moderne.
0: Ah ben c'est très intéressant. Alors Mariam, il y a des milliers d'oreilles connectées ce matin à Radio Campus Grenoble. Voilà, avec lui toujours la partie technique et bien sûr Claire Lee dans la discrétion qui nous suit ou pas. Alors pour ces auditrices et ces auditeurs qui veulent visualiser Tokyo à cette époque, je te propose à présent d'offrir un moment de lecture avec le texte que tu as pu sélectionner pour ces auditeurs.
1: Oui, je vais vous lire un petit extrait de Chronique d'Asakusa de Kawabata. Asakusa, cœur de Tokyo. Asakusa, marché aux humains. Ce sont les paroles d'Azembo Soda. Asakusa, Asakusa l'universel. Il en sort toutes sortes d'objets vivants. On y voit, à nu, palpiter tous les désirs. C'est une immense marée où se trouvent mêlés divers types et classes d'hommes. À l'aube ou au crépuscule, c'est un flot insondable et ininterrompu. Asakusa vit. Une foule énorme y défile à pas serrés. Ce quartier forgé dans un vieux moule appartient à cette foule et maintenant se transforme complètement. Dans ce vieux moule, l'aquarium est en train de prendre une forme nouvelle. Tels des reliques du temps passé d'Asakusa, l'aquarium et le vivarium ont été laissés tels quels dans le quartier, dans le quatrième secteur du parc. Et les danseuses du Casino Folie doivent contourner le palais du Dragon des œufs avant d'entrer en scène et passer devant les poissons qui s'ébattent. Le peintre Fujita, de retour de Paris, accompagné de son épouse très parisienne, Yukiko, est venu d'assister à cette revue. Si ce spectacle au rythme désordonné, appelé revue et concert de jazz mi-japonais, mi-européen, incarne l'Asakusa de 1929, le Casino Folie, qui s'est lancé dans la spécialité de revue moderne importée, comme il n'en existe pas d'autres exemples à Tokyo, est peut-être caractéristique de l'Asakusa de 1930, au même titre que la tour du restaurant du métro. Érotisme, absurdité, vitesse, humour de bandes dessinées d'actualité, chansons de jazz et jambes de femmes. L'écho de chansons de Naniwa diffusées par haut-parleurs depuis le restaurant sous-sol du Casino Folie faisait encore plus de bruit que l'orchestre de jazz. Sur scène, c'était le quatrième acte du jeune homme à la canne et le décor, le quai de la gare de Shinjuku. Oh, mais les actrices pour la plupart ne portent pas de bas. Elles ne peuvent donc pas en acheter ou bien est-ce parce que ça ne fait pas bien d'en porter ?
0: Parfait. Dave Brubeck pour tisser la première toile sonore.

0: Tokyo trafique un rythme dynamique et régulier qui rappelle le flux du trafic urbain, des interventions rapides du saxophone et du piano évoquant agitation, mouvement et modernité, des ruptures et accents rythmiques qui donnent l'impression de klaxon, de croisement ou d'accélération. Du temps avec Brubeck et c'est avec lui que nous allons continuer. Alors Mariam, dis-nous tout au long de cette émission, si tu veux, c'est l'univers musical de Dave Brubeck qui nous sert de fil conducteur. Alors, pourquoi avoir placé notre traversée sonore sous ce signe?
1: Alors, j'ai choisi pour cette émission un album de Dave Brubeck qui s'appelle Jazz Impressions of Japan, donc les impressions de jazz du Japon. Et cet album est inspiré de son voyage au Japon. Et dans le livret de l'album, il évoque son voyage et il fournit des détails très touchants de ses inspirations pour chaque morceau. On peut voir cet album comme un carnet de voyage qui nous fournit des petites scènes du Japon et une sensibilité très japonaise, comme si on était en train de lire un poème ou lire la scène dans les chroniques urbaines. Mmh. Donc voilà, j'ai choisi cet album pour ça.
0: Mmh. Alors, on a trois thèmes, héros, guru, Netsensu. Alors, pourrais-tu expliquer à tous ces auditrices et auditeurs ce que ces termes signifient concrètement et pourquoi ils sont si emblématiques du Tokyo des années 1920-1930?
1: Oui, alors, pour le contexte historique un peu, dans les années 1920, Tokyo connaît une transformation extrêmement rapide, notamment après le grand séisme en 1923. Après ce séisme, Tokyo est détruit, et donc on commence à le reconstruire. Et cette reconstruction accélère la modernisation. Il y a le développement des transports, expansion de la culture de masse, un nouveau type de l'architecture, diffusion du jazz et du cinéma, donc l'influence de l'Occident. Et après 1923, la ville devient vraiment un espace de l'accélération. Et c'est dans ce contexte que apparaît une expression très emblématique de cette époque, Eroguro Nansensu, qui est inspirée des mots anglais erotic grotesque nonsense, donc les absurdités érotiques et grotesques. Et il ne s'agit pas d'un mouvement littéraire ou artistique proprement parlé, mais c'était plutôt une certaine esthétique caractéristique de cette époque, et ce terme désigne une fascination pour les dimensions étranges, excessives et parfois inquiétantes de la vie moderne à Tokyo de l'époque. Et il y avait cette sensibilité aux formes bizarres, érotiques et absurdes de la modernité. Et c'était très présente dans les médias de masse, donc dans les livres. Il y a vraiment un essor des livres avec les thématiques similaires, mais aussi des magazines, des films, des chansons populaires. Et donc cette esthétique est particulièrement associée à la vie urbaine. Donc on ne le retrouve pas beaucoup dans les autres parties du Japon, mais vraiment la vie urbaine à Tokyo. Et cette esthétique exprime de manière à la fois ludique et critique les aspects séduisants et inquiétants de la vie dans la capitale japonaise. Et dans ses écrits ou dans ce type de chansons, le ton est souvent léger et humoristique, mais ça masque en réalité une critique sociale plus profonde, parce qu'on assiste à ce moment-là à l'émergence de la consommation de masse, l'uniformisation des comportements, des inégalités sociales, et donc c'était peut-être une manière un peu subtile de critiquer ces changements. Et la littérature de Eroguro Nansensu représente la ville moderne sous un angle très chaotique, si on peut dire. On y trouve des scènes marquées par le vacarme, l'alcool, la désorientation, les corps dénudés, etc. Donc tout ce qui est un peu excessif, on va y retrouver. Et Et dans ses écrits, la ville n'est pas idéalisée, elle devient un espace d'excès, de relâchement, presque d'animalité parfois. Et donc on est dans une forme de vulgarité un peu crue.
0: Donc ce n'est pas juste du sensationnalisme ou du bizarre pour le plaisir, quoi.
1: Ça dépend. Peut-être un peu, ça fait du sensationnalisme, parce que c'était quand même une sensibilité et une volonté de faire exprès pour choquer les lecteurs. Mais comme j'ai dit, on y voit peut-être une manière subtile de critiquer la société en transformation et les côtés inquiétants de la vie urbaine de l'époque.
0: Alors, Tokyo's thème pour souffler, toujours avec Brubeck.

0: Avec Tokiz, thème Dave Brubeck nous entraîne dans un jazz vif et élégant où le piano et le saxophone dessinent les contours d'une ville en mouvement entre modernité américaine et imaginaire japonais. Alors Mariam, on parle de Kawabata et de son fameux chronique d'Azakusa. Est-ce qu'on pourrait dire que l'écriture de Kawabata agit comme une caméra qui filme les rues, les cafés et les cabarets?
1: Oui, tout à fait. Il faut peut-être dire que Kawabata, il faisait partie d'un mouvement moderniste qui s'appelait Shinkoge Jutsuha, donc nouvelle école d'art, qui était actif dans les années 1920 et 1930. Et ce mouvement a été inspiré par le modernisme européen et les avant-gardes européennes. Et donc ils adoptaient cet style d'écriture caractéristique du modernisme, du modernisme et du roman urbain moderniste. Donc la juxtaposition de petites scènes, la simultanéité des événements qui se passent, ce rythme un peu accéléré, on retrouve tout ça chez Kawabata. Il y a une polyphonie des voix. Et en fait, c'est intéressant qu'à cette époque, il y avait ce type d'écriture qu'au Japon, on appelait ça les sketchs urbains. Et les sketchs urbains, dans la littérature japonaise, désignent une forme justement moderniste qui cherche à capturer la vie quotidienne. Et c'était des petits récits publiés régulièrement dans les journaux, qui était à la croisée du journalisme et de la littérature. Donc on s'inspirait des faits réels qui se passaient à Tokyo de l'époque, et on utilisait ces techniques modernistes pour capturer cette réalité et créer un effet de reportage. Et donc l'objectif était de révéler l'absurde et le grotesque dans les situations les plus ordinaires. Donc cette forme brève de la chronique ou du sketch urbain annonçait directement les procédés du roman moderniste, et on peut dire que oui, il y a peut-être cette influence du montage du cinéma quand on voit des petites scènes comme le caméra qui se déplace et qui nous montre ce qui se passe dans les rues.
0: Alors, on remarque que la question du temps et bien sûr de la relation intime ensemble constitue un axe central de ta réflexion. Et alors, en quoi ces paramètres structurent-ils la spécificité, on va dire, de ce mouvement artistique?
1: Je pense qu'à cette époque, le rapport au temps change à cause de cette accélération des rythmes de vie. Et dans ce type de texte, on n'est plus vraiment dans un temps linéaire et continu, comme dans le roman réaliste du 19e siècle. Le temps est plus fragmenté, discontinu, parfois même chaotique. Les scènes s'enchaînent sans transition claire. On passe d'un café à une rue, d'une danseuse à un mendiant, etc. Et donc cette discontinuité correspond très bien à l'expérience moderne de la ville, parce que la métropole impose un rythme rapide, les trains, les foules, la circulation. Et donc je pense que la chronique urbaine embrasse bien cette temporalité, et elle ne cherche pas à construire une grande narration cohérente, mais plutôt à capter des moments éphémères. Donc il y a ce rapport au temps qui est intéressant, et on peut dire que c'est une écriture de l'instant, presque photographique ou cinématographique. Et pour la relation intime, je ne sais pas, peut-être ça a aussi des conséquences sur la représentation des relations humaines en général, parce que dans les grandes villes, il y a l'anonymat qui est plus présent. On n'a plus le temps de créer des relations plus durables, et que ce sont souvent des relations très éphémères, un inconnu qu'on rencontre dans la rue et qu'on ne va pas recroiser plus. Donc Voilà. Mmh. Je pense que ce forme de sketch est très adapté à ce à ça.
0: D'accord. On va encore souffler avec Debrick dans The City Is Crying.

0: Construit comme une balade, lente et expressive, piano sobre et méditatif. Au début, saxophone alto, très doux, rythme léger avec les balais sur la batterie. Cette texture qui crée l'impression de pluie qui tombe, ville silencieuse, émotion intérieure. C'était The City's Crying, la ville pleure toujours, de Brubeck. Alors nous revenons avec l'intervenante du jour, et bien sûr nous souhaiterons savoir maintenant, est-ce que le Teuk Awabata a-t-il survécu dans la culture japonaise contemporaine, et que représente-t-il aujourd'hui?
1: Alors, Kawabata, oui, c'est lui-même, c'est un grand classique japonais, et il est le prix Nobel de littérature de 1968. Donc son influence sur la littérature japonaise est très grande. Par contre, le reste de son œuvre est très différent de Chronique d'Asakusa. Donc c'est vraiment très singulier dans son œuvre, et c'est ça aussi qui m'a intéressée. Mais si on parle en général de ce mouvement artistique ou cette esthétique de Eroguro Nansensu, c'était vraiment très caractéristique de cette époque seulement, de l'entre-deux-guerres, parce que après le début de la Seconde Guerre mondiale, cette atmosphère de liberté est relativement libérale qui avait permis l'essor de cette culture a progressivement décliné et s'est étouffée parce que la littérature, pendant et après la Seconde Guerre mondiale, était orientée plutôt vers ce qu'on appelle la littérature de politique nationale au service de l'idéologie impériale. Donc cette liberté qui existait dans l'entre-deux-guerres pour écrire sur ce qui est érotique, grotesque et absurde, ça a été censuré et on ne voyait pas ça tant que ça après. Mais il faut attendre des années 1970 quand on commence à redécouvrir les auteurs de cette période et à faire des recherches sur eux. Et même aujourd'hui, ça reste largement inconnu. Donc, on connaît Kawabata, bien sûr, mais les autres auteurs de son cercle moderniste, ça reste quand même assez oublié. Mais on peut dire que voilà, cette esthétique de Eroguro Nansensu est un phénomène caractéristique de cette période qui s'étouffe après.
0: Alors Marem, une anecdote, voilà, ça vient finalement, sur Kawabata et ses contemporains.
1: Alors je ne sais pas si c'est une bonne anecdote ou non, mais pour illustrer que cette esthétique de cet érotisme grotesque et absurde était présent pas seulement dans la littérature, mais aussi imprégnait vraiment l'imaginaire culturel de l'époque. On peut dire que on retrouve cette esthétique dans la culture des cafés des années 1930. Donc il faut savoir qu'à Tokyo, à l'époque, il y avait deux grands pôles culturels qui se développaient en parallèle. C'était Asakusa, dont parle Kawabata. C'était un quartier de divertissement où il y avait plutôt la culture de revue théâtrale. Il y avait par exemple un cabaret qui s'intitulait Casino Folie, qui était directement inspiré du nom du théâtre parisien Folie Bergère. Et donc c'était le cabaret où on voyait souvent des spectacles de revue. Et donc Asakusa, c'était plutôt ça. Et il y avait un autre quartier qui s'appelle Ginza, où c'était plutôt la culture des cafés. Mais ces cafés ne servaient pas seulement du café, ils mettaient aussi en scène l'érotisme des serveuses comme partie intégrante de l'expérience. Et progressivement, on a commencé à proposer des services à caractère sexuel aux clients dans ces cafés. Et dans cette période, au Japon des années 1930, on parle de l'âge de la vitesse et l'âge de l'érotisme. Et comparé aux maisons closes traditionnelles, ces cafés offraient une forme de relation plus rapide, plus accessible et perçue comme plus moderne. Et les conditions de travail y étaient également très différentes. Donc les femmes pouvaient être embauchées par annonce et quitter leur emploi plus librement. Et ça attirait de nombreuses jeunes femmes, mais aussi une clientèle jeune. Ces lieux marquent profondément l'imaginaire de l'époque et beaucoup d'écrivains écrivaient sur ce sujet et utilisaient ces cafés dans leurs romans ou les sketchs urbains. Mais avec l'intensification de la guerre et l'importation du café devient difficile et ces établissements ferment progressivement. Et ensuite, en 1944, il y a une décision du gouvernement pour fermer tous les cafés qui offraient des services similaires. On peut également mentionner qu'il y a un autre phénomène révélateur. Il existait les expositions d'hygiène, si on peut traduire comme ça, et ces expositions étaient organisées à travers le Japon et sous couvert de l'éducation sanitaire. Elles présentaient parfois des spectacles proches du freak show contemporain et ça mêlait pédagogie, curiosité scientifique et dimension érotique ou grotesque. Et ce type d'événement apparaît aussi dans les sketchs urbains de l'époque. Et ça montre que cet eroguro nonsense traverse l'ensemble de la société urbaine de l'époque. Une autre anecdote aussi peut-être, c'est que...
0: C'est toujours bon, très intéressant. N'est-ce pas lui ?
1: Oui, c'est peut-être, on peut dire que Kawabata, en 1924, il fonde... la revue de l'avant-garde qui s'appelle Bunkai Jidai. On peut traduire ça comme l'époque de la littérature. Et cette revue devient le porte-voix du mouvement Shinkankakuha, qu'on peut traduire comme l'école des sensations, école de sensations nouvelles, dans lequel Kawabata joue un rôle majeur. Et il rédige lui-même le manifeste de ce groupe, affirmant que pour donc le destin de ceux qui pensent à l'avenir est d'abandonner le passé et de renoncer au présent. Et donc c'était le mouvement d'avant-garde qui était très fortement inspiré par le cubisme, l'expressionnisme et le dadaïsme de l'Occident. Leur objectif était de renouveler l'écriture en explorant des perceptions nouvelles, plus directes et plus sensorielles. Ils s'opposaient à la littérature traditionnelle qui était plutôt inspirée du naturalisme. Et donc, ils cherchaient ces nouvelles sensations pour ressentir les choses de manière plus intuitive. Et ils adoptaient aussi l'art pour l'art, qui était aussi caractéristique de l'avant-garde européen. Et ce qui est intéressant, c'est que ces auteurs du mouvement s'intéressent aussi au cinéma, considéré comme un art de la perception. Et donc ça permettait de ressentir ces nouvelles sensations. Et par exemple, les artistes de ce mouvement ont contribué à la création d'un film d'avant-garde qui s'appelle « Une page folle ». En 1926 et ce film est considéré comme le premier film d'un courant néo-sensationniste au Japon et présente une évidente influence du cinéma expressionniste allemand. Et en fait c'est Yasunari Kawabata qui est crédité de l'idée originale dans ce film. Et il est aussi souvent cité comme le scénariste du film et une version du scénario est imprimée dans ses œuvres complètes, dans les ouvrages. Donc voilà.
0: Bien. Osaka Blues.

0: plus dynamique, Osaka Blues, tempo assez vif, saxophone énergétique, piano incisif. Le morceau repose sur une structure blues, mais Brubeck y ajoute une dimension modale et expérimentale. Alors Mariam, on va revenir sur l'anthologie des récits, ou bien on va dire des récits de Kawabaka. Alors, dis-nous un peu.
1: Oui. Donc, comme nous avons dit, cette esthétique de Eroguru Nansensu était caractéristique des mouvements modernistes, dont Kawabata faisait partie. Et en 1930 paraît l'anthologie intitulée Modern Tokyo Rondo, donc la rondo ou la valse du Tokyo moderne. Et cette anthologie était consacrée à Tokyo et regroupait des récits urbains de 12 auteurs de cette nouvelle école d'art. Chronique d'Asakusa de Kawabata y figure également. Et ces récits qu'on retrouve dans cette anthologie sont aussi typiquement nansensu ou Eroguru Nansensu. On ne cherche pas à expliquer la ville ni à moraliser, mais plutôt à plonger le lecteur dans une expérience sensorielle, immédiate, parfois absurde, souvent dérangeante, mais toujours significative. Ces récits montrent comment la littérature peut devenir un véritable laboratoire de la modernité, et on peut non seulement décrire ce qui se passe, mais aussi on peut prendre la ville et en faire un espace d'expérimentation moderniste de l'écriture. À travers des fragments, des scènes de rue et des figures urbaines, ces écrivains dans cette anthologie vraiment essaient de saisir l'expérience sensible d'une ville moderne en mutation rapide, entre fascination pour l'Occident et redéfinition d'une identité japonaise. Et peut-être ce chaos qu'on retrouve dans ces textes raconte quelque chose de la modernité, que c'est, on y voit une ville saturée de signes, de bruits, de corps, etc.
0: Alors, Kawabata, finalement, quelle était la place centrale qu'il donnait à la femme?
1: À la forme ou
0: à la femme,
1: à la femme. Oui. C'est souvent c'était des scènes assez comment dire, avec un regard très dans Chronique d'Asakusa en tout cas, avec un regard assez érotique. Donc on voyait dans l'extrait qu'on a lu au début, il y avait des danseuses avec des jambes nues. Et donc il y a plusieurs moments comme ça. Il y a des danseuses européennes aussi qu'il décrit avec beaucoup de sensualité, mais c'est toujours le regard un peu comme ça, un peu de Eroguru Nansensu. Mais dans ses autres œuvres, c'est très différent. Dans ses autres œuvres, on voit plutôt un regard lyrique. Il a des personnages de femmes très très intéressante. Mais dans ce roman, Chronique d'Asakusa, c'est différent, très caractéristique de l'époque, comme on a dit.
0: D'accord. Alors, on va dire allègrement, à la fin de cette émission, et Mariam, si tu devrais, on va dire, formuler en une proposition unique ce que le terme Eroguru Nansensu reconfigure dans notre rapport perceptif et cognitif au monde, alors quoi serait-elle?
1: Je ne dirais pas peut-être que l'Eroguru Nansensu reconfigure fondamentalement notre rapport au monde. Peut-être il s'agit plutôt d'une esthétique caractéristique d'un moment historique précis, mais cette esthétique est quand même précieuse parce qu'elle nous permet de mieux comprendre les processus artistiques et culturels des années 1920-1930 au Japon. Et il révèle comment une société en pleine modernisation rapide a tenté d'exprimer ses tensions, ses désirs, ses excès, ses contradictions. Donc, autrement dit, c'est Eroguru Nansensu ne transforme pas forcément notre manière de percevoir le monde aujourd'hui, mais il nous aide à saisir comment le monde était perçu à un moment charnière de l'histoire japonaise.
0: Et peut-être est-ce cela finalement que nous laisse Tokyo, une ville qui ne se contente pas d'être traversée, mais qui se raconte par fragments, par éclats, par, on va dire, étrangetés. Merci beaucoup, Mariam, d'être passée nous voir.
1: Merci
0: pour cette, on va dire, ce retour dans le Tokyo d'hier. Alors donc, dans les pages, bien sûr, des écrivains de l'ère moderne, comme dans les rues bruissantes de la métropole, les rôles, le gourou, Nesentou, nous rappellent que la modernité n'est jamais lisse. Elle est faite de désirs, de dérèglements, d'humour absurde et de regards décalés sur le monde. Alors, vous étiez bien sûr à l'écoute de Radio Campus Grenoble sur la 90.8 FM dans l'émission Les Chemins de Traverse de la Recherche. Merci encore à Mariam Villachivili pour cette promenade littéraire dans le Tokyo des années folles. Et d'ici là, ouvrez bien sûr l'œil, la vue parle. Pour qui sait l'écouter, ciao ciao.

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7: Si l'année 1985 a démarré de manière flamboyante pour les radios offshore, elle se termina plutôt mal. Durant les 6 premiers mois, Caroline, Radiomonic et Laser 558 semblaient causer quelques difficultés aux différents gouvernements concernés. Le pouvoir britannique, en particulier, semblait observer les deux navires sans vraiment savoir quoi faire. Étions-nous revenus à la grande époque où les radios flottantes narguaient les autorités ? Mais durant l'été, le ministère du Commerce et de l'Industrie britannique

0: mit en place une surveillance rapprochée des deux bateaux, par le biais d'un patrouilleur équipé de puissants projecteurs qui pouvait observer le moindre mouvement aux abords du Rose Revenge et du Communicator, même de nuit ou par temps brumeux. Depuis les deux navires, on affirma ne pas être impressionné et être déterminé à poursuivre les émissions. Laser 558 s'amusa même de cette surveillance et la tourna en dérision. Mais en plus du blocus induit par cette surveillance, la station connaissait des problèmes financiers depuis sa création. Et malgré une audience très confortable, elle ne parvenait pas à séduire les annonceurs. C'est épuisé et malade que l'équipage capitula le 6 novembre 1985, laissant encore une fois Caroline seule face au gouvernement britannique. On pouvait alors craindre une efficacité encore plus grande du dispositif de surveillance, car il n'y avait plus qu'un seul bateau à observer. Pourtant, le 13 décembre, le ministère annonça la fin de l'opération. Du côté du Rose Revenge, on était soulagé. Mais pour combien de temps ?
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0: À la fin de l'année 85, l'agitation se poursuivait autour du MV Communicator. John Catlett, le responsable de feu Laser 558, expliqua d'abord qu'il était à la recherche de nouveaux investisseurs pour relancer la radio. Mais le 6 décembre, une annonce paraissait dans le magazine Broadcast proposant le MV Communicator à la vente ou à la location. Une semaine plus tard, le tribunal statuait sur la demande d'un des créanciers, John Rosling, et ordonnait la saisie du navire en vue de sa vente pour payer les dettes. Ses propriétaires affirmaient que le bateau valait plus d'1 million de livres sterling. Mais un juge déclara que la valeur de ce bateau vieux de 30 ans était largement inférieure et que seul un ferrailleur pourrait être intéressé. Le tribunal décida donc de mettre en vente le MV Communicator à moins que la société propriétaire puisse régler ses dettes. Le Rose Revenge avait lui aussi souffert de la surveillance. Avant la mise en place de l'opération, il était ravitaillé 2 fois par semaine en eau douce, carburant, denrées alimentaires et programmes préenregistrés, ainsi que les publicités à diffuser. Ces liaisons permettaient aussi une rotation régulière des DJ. À la fin de l'été, le ravitaillement se faisait seulement 2 fois par mois. Et à partir du mois de novembre, le bateau n'était visité qu'une fois toutes les 6 semaines. Cela eut de multiples conséquences et même si à bord du Rose Revenge, il n'y eut pas de problème de santé majeur à déplorer, contrairement à ce qui se produisit sur le Communicator, l'équipage dut rationner les denrées. La qualité et la continuité des programmes fut aussi affectée. Le manque de carburant et les problèmes de maintenance contraignaient régulièrement à restreindre le temps d'émission. C'est le seul indice qui indiqua les effets du blocus, car sinon, sur les 2 antennes, les DJ ne mentionnèrent pas la situation à bord. Radio Monique dut renoncer à ses flashs d'informations réguliers et les DJ durent occuper l'antenne beaucoup plus longtemps, faute de nouveaux programmes enregistrés. Mais la station néerlandaise fut aussi très durement affectée, car la diffusion des nouveaux spots publicitaires devenait totalement aléatoire. La forte progression d'audience enregistrée depuis son lancement commença sérieusement à s'éroder et sa crédibilité commerciale vacilla aussi. Pourtant, la station sembla redresser la barre à la fin de l'année 85. Mais le répit fut de courte durée, car au début de l'année 1986, des rumeurs persistantes faisaient état de difficultés financières importantes et du fait que la station cherchait de nouveaux investisseurs.
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partir du début de l'année 1986, Radio Caroline va diffuser deux programmes distincts sur les deux fréquences qu'elle utilise en soirée après la fin des émissions de Radio Monique. Sur la fréquence 963 kHz, après les programmes religieux sponsorisés, c'est Caroline Overdrive qui prend le relais. Une playlist de titres d'albums rappelant certaines programmations des années 70. Tandis que sur la fréquence 558, le format pop de single est maintenu. Le 30 janvier, le Ross Revenge rompt son câble d'encre et dérive, mettant les deux radios hors d'onde pour plusieurs jours. Durant son avarie, l'équipage lança plusieurs appels de détresse auxquels les gardes-côtes répondirent en envoyant deux bateaux d'assistance. Le ministère du Commerce, qui enregistra les communications sur les fréquences de détresse, prévint les armateurs des remorqueurs qu'ils pourraient être poursuivis dans le cadre de la loi anti-radio offshore de 1967 s'ils renouvelaient leur assistance. La menace du ministère est en fait illégale, car le Marine Broadcasting Offense Act n'interdit pas, heureusement, de porter assistance à un navire radio ou à un membre de son équipage en difficulté. Et cette assistance n'est pas conditionnée à l'émission d'un programme radio. À partir du mois de février, les programmes religieux, jusqu'alors diffusés après l'arrêt des émissions de Radio Monique, vont avoir une fréquence dédiée sous le nom de Viewpoint. Ce programme diffuse aussi de la musique non-stop, assez souvent country.

0: Au début du mois d'avril, le MV Communicator fut vendu, mais pas à des ferrailleurs. C'est une société produisant des publicités radio et télé, East Anglian Production, qui en fit l'acquisition. Cette entreprise, dirigée par un certain Ray Anderson, était proche des radios offshore. Elle réalisa plusieurs documentaires sur le sujet. Le navire fut réparé afin d'obtenir à nouveau une autorisation de navigation. Il était en effet toujours bloqué au port par le DTI. Des rumeurs ne tardèrent pas à circuler. Le MV Communicator pourrait aller s'ancrer en Méditerranée pour émettre en direction des touristes britanniques voyageant en Espagne et dans le sud de la France. À partir de l'été, Radio Monique semble avoir surmonté ses problèmes financiers. Grâce à la diffusion de certains de ses programmes sur des radios espagnoles, elle va signer des contrats avec de très gros annonceurs. À la même époque, elle est créditée par des sondages de plus d'1 400 000 auditeurs en Hollande. 13% des sondés l'écoutant régulièrement et 25% plus occasionnellement. Les sondages sont aussi très bons pour Radio Caroline, qui revendique 5 millions d'auditeurs. Le chiffre est difficile à vérifier, mais les enquêtes d'opinion montrent que la radio offshore est plus écoutée que les stations du réseau Independent Local Radio de l'East Anglia. Durant ce premier semestre, il a été question de lancer un nouveau programme en ondes courtes, ainsi que de démarrer une diffusion en FM. Mais rien ne se concrétisa.
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rentrée 1986, le MV Communicator est toujours dans le collimateur des autorités britanniques. Alors que le bateau avait été révisé et réparé et qu'il était a priori sur le point d'obtenir un certificat de navigabilité, des agents des douanes agissant pour le ministère des Transports intervinrent et retirèrent le palier d'arbre d'hélice, immobilisant ainsi le bateau. East Anglian Production menaça d'une action en justice si la pièce n'était pas restituée. Le ministère répliqua que le Communicator avait été immobilisé pour cause de non-conformité avec les critères de navigation. Sauf qu'aucune inspection n'avait été menée pour constater les travaux effectués depuis. Les agents du ministère auraient visiblement aussi fait des pressions sur la société qui avait fourni le carburant au MV Communicator après son arrivée au port près d'un an auparavant. Le 20 octobre 1986, une violente tempête secoue fortement le navire dans le port d'Harwich. Il rompt ses amarres et dérive. Privé de son système de direction depuis l'intervention des fonctionnaires du ministère des Transports, le bateau doit être remorqué. Pendant la manœuvre, il heurte un ferry qui était stationné sur la rivière Stour. Si aucun dommage important n'a été constaté sur les deux bateaux, un accident bien plus grave aurait pu arriver. Si par exemple le MV Communicator avait heurté un pétrolier. Ray Anderson dénonça encore une fois la stupidité du ministère. Même le capitaine du port d'Harwich va faire part de son inquiétude sur l'impossibilité de contrôler le navire en cas de problème. Quelques jours plus tard, des agents du ministère des Transports vinrent remettre la pièce maîtresse du navire et le 10 novembre, un fonctionnaire du gouvernement panaméen monta à bord pour vérifier son état. Il délivra le document d'immatriculation pour le compte du Panama. Il ne restait plus qu'à obtenir le certificat de navigabilité par les autorités britanniques. Mais le gouvernement était très méfiant et chaque ravitaillement en carburant était scruté par des agents du DTI. Le 14 novembre, le ministère des Transports leva enfin la saisie et le 16, le MV Communicator appareilla et jeta l'ancre dans les eaux internationales au large de Felixstowe. Ray Anderson, qui fut soumis à pas mal de questions, déclara que le navire ne lui appartenait plus et qu'à sa connaissance, les nouveaux propriétaires allaient l'emmener vers Gibraltar pour émettre en Méditerranée. Mais les jours suivants, le bateau longeait la côte britannique sans visiblement prendre une direction précise. Et le 20 novembre, le ministère des Transports confirma que le MV Communicator était au mouillage à peu près au même endroit qu'un an auparavant, en face de Walton-on-the-Naze. Il confirma aussi que l'équipage avait reconstruit le mât de diffusion. L'Independent Broadcasting Authority représentant les radios locales privées fustigea alors l'attitude des différents ministères concernés, coupable d'avoir laissé filer le navire en sachant qu'il était toujours porteur de tout son équipement radio. Le ministère des Transports répondit qu'il n'avait plus de raison de retenir le bateau pour des motifs de sécurité ni de conformité à la navigation. Et le ministère du Commerce déclara que si des émissions reprenaient depuis le Communicator, il traiterait la situation avec efficacité. Le 1er décembre à 17h40, sur la fréquence 576 mètres ondes moyenne, c'est d'abord le son d'une porteuse que l'on peut capter. À partir de 19h20, on peut entendre des disques sans animation, mais aussi des jingles, et pas seulement de la nouvelle station. C'est aussi un florilège des jingles des radios maritimes des années 60.

tests vont se prolonger toute la soirée jusqu'à minuit et reprennent le lendemain matin à 6 heures. Cette fois-ci, avec une animation par John Anthony. Et le nouveau nom de la radio est Laser Hot Hit.

Pour accompagner le lancement de la station, un communiqué de presse émis depuis les États-Unis annonça que tous les DJ à bord du navire étaient américains et que du fait que le bateau se trouvait dans les eaux internationales, la radio était parfaitement légale et serait donc légalement approvisionnée. Le communiqué annonçait également que de nombreux contrats publicitaires avaient été signés pour au moins les 3 premiers mois d'antenne. Mais dans un premier temps, on entendit surtout des promotions pour la radio elle-même, ses produits dérivés et le club d'auditeurs qu'elle lança, le Communicator Club. Radio Monique va signer un contrat d'approvisionnement avec la même société sous-traitante du MV Communicator. En effet, à la fin du mois de novembre, la station diffusa de la musique non-stop sans identification pendant presque une dizaine de jours. Une sorte de mouvement de grève avait été initié par les DJ de Monique sur le Ross Revenge pour protester contre l'absence de relève et de nouveaux programmes préenregistrés. Fin novembre, le Ross Revenge put être ravitaillé et les programmes de Radio Monique reprirent normalement.

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3: En novembre 86, la BBC devait inaugurer une nouvelle station locale, Radio Essex, et c'était la fréquence 558 mètres qui lui avait été attribuée. Mais depuis la fin de Laser 558, Caroline avait repris cette fréquence. Paul Shannon, secrétaire d'État au commerce et député de South and West, déclara qu'il serait impensable que la nouvelle radio locale occupe une autre fréquence que celle qui lui avait été légalement attribuée. Pourtant, elle démarra finalement ses émissions sur 729 mètres. Il était clair que Radio Caroline n'était pas disposé à changer de fréquence pour la BBC.
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0: Le ministère du Commerce et de l'Industrie britannique, qui avait triomphé un an auparavant avec la capitulation de l'équipe du Communicator, en justifiant par cette victoire le coût de l'opération de surveillance, est pour le moins embarrassé en cette fin d'année 86. Le navire émetteur est revenu en mer et des émissions ont repris. Le DTI annonce la mise en place d'une nouvelle surveillance en mer et aussi à terre, avec des contrôles renforcés sur les ports de l'Essex et du Suffolk. Comme on peut l'imaginer, les représentants des radios locales indépendantes sont très mécontents, et le scepticisme commence un peu à gagner du terrain. Pendant ce temps, Laser Hot Hit inaugure officiellement son lancement le 7 décembre. Outre une playlist régulière, la station propose aussi des émissions thématiques.
1: 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Good morning and welcome to the very first ever Magic Motown from Laser Hot Hits.

0: 5 janvier 1987, le MV Communicator est violemment secoué par une tempête et ses deux mâts sont très endommagés. Une antenne provisoire est reconstruite et la station redémarre progressivement des tests à partir du 22 janvier. Le 2 février à 6h du matin, elle réouvre normalement son antenne avec une équipe largement renouvelée.
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1: 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We are Laser Hot Hits 576.

0: Malgré tout, Laser Hot Heat va connaître de nombreux problèmes techniques sur son émetteur pendant de nombreuses semaines, provoquant de fréquentes interruptions des émissions. Le 26 mars, elle reste muette jusqu'au 5 avril. À partir de cette date, les émissions reprennent à peu près normalement. Mais le 20 avril, un peu avant 10h, l'animatrice Brandy Lee dit au revoir aux auditeurs d'une façon particulière.
1: 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With more of your favorite music. In the meantime, have yourself a fun day, my friend. Bye-bye.
0: Je serai de retour demain matin, je pense, j'espère. De fait, le soir à la fin des programmes, on apprend que le MV Communicator connaît une pénurie de carburant, mais aussi de DJ. Et le lendemain, les émissions ne redémarrent pas. Aussitôt, la presse recommence à spéculer sur la situation financière de la station. Mais depuis New York, un démenti est apporté. Et l'on affirme que Laser Hot Heat sera de retour dans une dizaine de jours tout au plus. Toutefois, un des responsables américains admet que depuis son retour sur les ondes, la radio a connu de nombreux problèmes techniques résultant en de fréquentes interruptions des programmes et que de ce fait, les revenus publicitaires ont été beaucoup plus faibles que prévu, ceci occasionnant des retards de paiement de l'équipage et des difficultés d'approvisionnement du navire. Mais ce responsable ajoute que l'injection de nouvelles liquidités va permettre à Laser Hot Heat de revenir très bientôt sur les ondes. Mais la fréquence reste muette et tous les DJ, à l'exception d'un seul, quittent le navire. À la fin du mois d'avril, un important changement sur la limite des eaux territoriales britanniques est annoncé pour entrer en vigueur le 1er octobre 1987. Cette loi fait passer de 5 à 12 000 la limite des eaux territoriales. Il s'agit pour la Grande-Bretagne d'aligner sa législation sur celle des autres pays européens. Cette évolution de la loi ne vise pas en premier lieu les radios offshore. Il s'agit de permettre aux services des douanes d'augmenter leur périmètre de surveillance et de contrôle de la contrebande et du trafic de stupéfiants. Malgré tout, les navires radio vont être sérieusement impactés. Concrètement, les bancs de sable de Knockdee sont maintenant le point de départ de la nouvelle limite de 12 000, au-delà de laquelle les navires radio vont être contraints de reculer, sous peine d'être dans les eaux territoriales. Alors que la loi ne doit pas entrer en vigueur avant le mois d'octobre, le MV Communicator, toujours silencieux, quitta son mouillage le 23 mai et se rapprocha des côtes nord de la France. Le 10 juin, le Ross Revenge quitta aussi sa position pour jeter l'ancre à South Foulhead, à 2000 nautiques au-delà de la nouvelle limite. Il était désormais beaucoup plus proche de voies maritimes très empruntées. Le bateau allait aussi faire face à un important problème administratif. La direction des affaires consulaires et maritimes du Panama annonça un renforcement des normes de sécurité pour les bateaux de plus de 20 ans d'âge, prévenant que tout navire concerné qui ne serait pas conforme à ces nouvelles normes ne pourrait garder son immatriculation. Le bateau hébergeant Caroline et Monique risquait donc à terme de perdre son pavillon. Malgré tout, le Ross Revenge et ses DJ sont peut-être un peu à l'abri pour l'instant, car le gouvernement britannique a fort à faire avec la multiplication des radios pirates terrestres. En juillet 1987, certains spécialistes estiment à 115 le nombre de radios terrestres émettant depuis la Grande-Bretagne et l'Irlande. Beaucoup sont des radios communautaires et proposent des programmes très thématiques. Elles émettent souvent à faible puissance et n'ont pas les ambitions de leurs aînés maritimes. Mais un grand nombre d'entre elles résistent aux descentes de police et saisies de matériel.
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0: Hormis deux très brèves tentatives d'émettre depuis la mer, l'une au printemps 1933 et l'autre à l'automne 1973, les États-Unis n'ont pas connu d'autres radios offshore. Dans ce pays, il n'y a pas de monopole à contourner puisqu'il n'existe pas. Et il y a des centaines de radios offrant un très large éventail de programmes. Pourtant, en juillet 1987, une radio offshore va voir le jour sur la côte Est. L'histoire de ce projet remonte aux années 70. En août 1971, Alan Weiner et Joe Ferraro, qui exploitaient chacun deux radios clandestines à Yonkers dans l'état de New York, furent condamnés par la justice pour violation de la loi sur les transmissions radio de 1934. Ayant déménagé dans le Maine, Weiner put légalement monter une radio qui s'appelait WOZI. Mais c'est à Yonkers qu'il voulait créer une station, car il jugeait que l'offre disponible dans cette région était insuffisante. Pendant une quinzaine d'années, il sollicita une autorisation d'émettre auprès de la Federal Commission of Communication, sans succès. La FCC répondait qu'aucune fréquence n'était disponible. Mais Weiner découvrit une disposition dans le règlement de la FCC qui autorisait l'utilisation de la fréquence 1622 kHz, 185 mètres, par un émetteur de très faible puissance, permettant à une radio de relayer des programmes vers une autre radio principale. Il déposa donc une demande afin d'établir à Yonkers une station de radio secondaire à sa radio dans le Maine. La demande fut acceptée. Et en 1984, Weiner inaugura KPF 941. Au bout de quelques mois, la FCC réalisa qu'Alan Weiner avait habilement profité de la loi pour émettre à Yonkers. Elle le menaça alors du retrait de toutes ses fréquences radio. Et il comprit qu'il risquait de tout perdre. Avec John Ferraro, qui l'avait rejoint depuis quelque temps, ils estimèrent alors qu'il n'y avait pas d'autre solution pour échapper à la toute-puissante FCC que de créer une radio dans les eaux internationales. Dès que WOZI fut vendu, les deux hommes se mirent à la recherche d'un navire et en novembre 1985, Weiner passa quelque temps sur le Ross Revenge de Radio Caroline, où il reçut soutien et conseils de Ronan O'Reilly et de son équipe. Fin 1985, Weiner repéra un navire dans le port de Boston qui avait été saisi pour trafic de drogue. Il le racheta aux enchères par le biais d'une société qu'il avait créée. Dès le printemps 1986, le bateau fut transformé et accueillit 5 émetteurs, 2 pour les ondes moyennes, 1 pour la FM, 1 pour les ondes courtes et 1 pour les grandes ondes. Au printemps 1987, rebaptisé Sarah et immatriculé au Honduras, le bateau était prêt. Le 20 juillet, il quitta le port de Boston et le 22, il atteignait son point d'ancrage à 4000 au large de New Island. Tôt le matin du 23, une partie de l'équipe quitta le navire pour préparer les premiers programmes enregistrés à terre. Le soir même, à 21h30, les premiers essais de transmission débutent.
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4: Yeah, how right? You doing?
3: Hey.
4: Well, yes, we are testing here at Radio New York International, broadcasting from the good ship Sarah.
3: Thank you. I told you it was so hot down here. 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
3: Yeah.
4: The last few days we've been getting out our anchorage and securing the vessel, and everybody is very, very excited about this. 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
0: Les deux voix que l'on peut entendre sont celles d'Alan Chandler, qui est en fait Alan Weiner, et Ivan Jeffrey. Ils sont en direct du bateau et décrivent la radio comme musicale, orientée rock et pop-rock. Mais les programmes vont aussi faire la promotion d'une philosophie déjà bien connue des auditeurs de l'Europe du Nord.
4: We're broadcasting from the good ship Sarah. 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
0: C'était les DJ de la haute mer, 37e épisode.
3: you know, during the week, whatever, or a regular program starting August 1st, then I can't wait for that to happen.
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7: Si l'année 1985 a démarré de manière flamboyante pour les radios offshore, elle se termina plutôt mal. Durant les 6 premiers mois, Caroline, Radio Monique et Laser 558 semblaient causer quelques difficultés aux différents gouvernements concernés. Le pouvoir britannique, en particulier, semblait observer les deux navires sans vraiment savoir quoi faire. Étions-nous revenus à la grande époque où les radios flottantes narguaient les autorités ? Mais durant l'été, le ministère du Commerce et de l'Industrie britannique mit en place une surveillance rapprochée des deux bateaux, par le biais d'un patrouilleur équipé de puissants projecteurs qui pouvait observer le moindre mouvement aux abords du Rose Revenge et du Communicator, même de nuit ou par temps brumeux. Depuis les deux navires, on affirma ne pas être impressionné et être déterminé à poursuivre les émissions. Laser 558 s'amusa même de cette surveillance et la tourna en dérision. Mais en plus du blocus induit par cette surveillance, la station connaissait des problèmes financiers depuis sa création. Et malgré une audience très confortable, elle ne parvenait pas à séduire les annonceurs. C'est épuisé et malade que l'équipage capitula le 6 novembre 1985, laissant encore une fois Caroline seule face au gouvernement britannique. On pouvait alors craindre une efficacité encore plus grande du dispositif de surveillance, car il n'y avait plus qu'un seul bateau à observer. Pourtant, le 13 décembre, le ministère annonça la fin de l'opération. Du côté du Ross Revenge, on était soulagé. Mais pour combien de temps ?
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7: À la fin de l'année 85, l'agitation se poursuivait autour du MV Communicator. John Catlett, le responsable de feu Laser 558, expliqua d'abord qu'il était à la recherche de nouveaux investisseurs pour relancer la radio. Mais le 6 décembre, une annonce paraissait dans le magazine Broadcast proposant le MV Communicator à la vente ou à la location. Une semaine plus tard, le tribunal statuait sur la demande d'un des créanciers, John Rusling, et ordonnait la saisie du navire en vue de sa vente pour payer les dettes. Ses propriétaires affirmaient que le bateau valait plus d'1 million de livres sterling. Mais un juge déclara que la valeur de ce bateau vieux de 30 ans était largement inférieure et que seul un ferrailleur pourrait être intéressé. Le tribunal décida donc de mettre en vente le MV Communicator à moins que la société propriétaire puisse régler ses dettes. Le Ross Revenge avait lui aussi souffert de la surveillance. Avant la mise en place de l'opération, il était ravitaillé 2 fois par semaine en eau douce, carburant, denrées alimentaires et programmes préenregistrés, ainsi que les publicités à diffuser. Ces liaisons permettaient aussi une rotation régulière des DJ. À la fin de l'été, le ravitaillement se faisait seulement 2 fois par mois. Et à partir du mois de novembre, le bateau n'était visité qu'une fois toutes les 6 semaines. Cela eut de multiples conséquences et même si à bord du Ross Revenge, il n'y eut pas de problème de santé majeur à déplorer, contrairement à ce qui se produisit sur le Communicator, l'équipage dut rationner les denrées. La qualité et la continuité des programmes fut aussi affectée. Le manque de carburant et les problèmes de maintenance contraignaient régulièrement à restreindre le temps d'émission. C'est le seul indice qui indiqua les effets du blocus, car sinon, sur les deux antennes, les DJ ne mentionnèrent pas la situation à bord. Radio Monique dut renoncer à ses flashs d'informations réguliers et les DJ durent occuper l'antenne beaucoup plus longtemps, faute de nouveaux programmes enregistrés. Mais la station néerlandaise fut aussi très durement affectée, car la diffusion des nouveaux spots publicitaires devait

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pensez qu'il y a une zone verte. Elle est petite, mais elle existe. Alors, ce qu'il y a, c'est qu'il y a une tendance aujourd'hui, pour une raison qui me dépasse, à consommer très très vite et beaucoup d'alcool. Hein, comme si on avait besoin de vite disparaître de notre monde. Et en fait, ce qu'il y a, c'est que

ça veut dire quoi? Ça veut dire, il me semble que... En un premier sens, on pourrait dire que la communication, c'est la transmission et la propagation d'une information. Or, une information, c'est quoi? C'est pas très compliqué, tout le monde le sait. Une information, c'est un ensemble de mots d'ordre. Quand on vous informe, on vous dit ce que vous êtes censé devoir croire.

C'est évident, sauf que ça nous concerne particulièrement aujourd'hui. Ça nous concerne aujourd'hui parce que c'est vrai que nous entrons dans une société qu'on peut appeler une société de contrôle. Vous savez, un penseur comme Michel Foucault avait analysé deux types de sociétés assez rapprochées de nous. Les unes qu'il appelait des sociétés de souveraineté, et puis les autres qu'il appelait des sociétés disciplinaires. Et ce qu'il appelait les sociétés disciplinaires, qui faisait partir nettement, parce qu'il y a toutes les transitions qu'on voulait avec Napoléon, qui était le passage typique d'une société de souveraineté à une société disciplinaire. La société disciplinaire, elle se définissait, c'est célèbre, les analyses de Foucault sont restées à juste titre célèbres,

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